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1: Rapport à mes carabins.
0: Rapport à quel loin.
1: Un gomir loin. Marocain.
0: Un loin qui gomir.